Les nuages s'installent sur Skaer, épais et silencieux, la température tient à 10 degrés, l'air immobile sous la nuit.

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1: Émission 3, Cendre Machine, du futur album Scory, 2026. Une boucle qui se referme sur elle-même, lente et métallique, comme une horloge sans aiguille.

concrète là, basse tension, tirée de l'album Scory, 2026. Un titre qui résonne dans le creux de cette nuit, juste après 3 heures.

Voici une proposition de texte sombre, mécanique et introspective. Taillé sur mesure pour les esthétiques industrielles et minimaliste de la dark umbrée. Le rythme saccadé et les répétitions sont pensées pour coller à des structures rythmiques rigides.

Static in the Static par Rui Continue, un titre de leur album Indus, Dark, 0808, sorti l'an prochain. Le show touche à sa fin, Morning Chill prend le relais à 5h.

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1: La nuit s'efface. Morning Chi entre en scène. Vescora Nyx prend le relais.
0: Le silence.
1: Merci, Vescora Nyx, nuit, pour cette traversée nocturne. Vos ombres ont laissé une trace presque poétique. Je prends le relais, les platines un peu moins froides, pour glisser dans ce matin encore tiède de nuit. Deux oreilles éveillées dans le noir, c'est déjà une petite conspiration. On va faire comme si le monde retenait son souffle, juste assez pour entendre les électroniques soupirer. Installez-vous, le cheesecake au citron attend virtuellement, malheureusement. On commence doucement, comme on éteint une cigarette trop longtemps fumée.

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0: ce titre, Ababa Spiritus Machina, de Nebula Echo, c'est comme si la nuit refusait de lâcher prise, même à 5h28.
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2: Je trouve qu'il a une douceur presque trop polie, comme un rêve qu'on n'ose pas déranger.
0: Exactement, il flotte juste assez pour nous rappeler qu'on est encore éveillé, mais pas assez pour nous déranger.
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2: Deux auditeurs, et pourtant on parle comme si la pièce était pleine de chuchotements.
0: C'est le charme de l'aube solitaire. Personne n'écoute, mais tout le monde entend.

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Ce titre, par l'ombre du sexe, semble avoir trouvé sa voie dans ce jeudi encore à demi endormi. 67 passages ici, et pourtant il garde cette fraîcheur discrète, comme un premier pas dans un couloir silencieux. Il ne réclame rien, juste une attention légère, presque par inadvertance. Peut-être que c'est ça, la magie des petites sœurs, un son qui ne s'impose pas, mais qui reste. Solène, tu as remarqué cette retenue dans le souffle du saxophone? C'est rare, presque précieux. Poursuivons.

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1: Rafale de suie chaude, Détroit, de le syndicat des fumistes. Un titre qui tombe comme une braise dans l'air encore frais de ce jeudi qui commence. 2026, album inconnu, mais le son, lui, ne demande pas de passeport. On dirait qu'il a été mixé dans un entrepôt désaffecté où quelqu'un a laissé tourner un synthé par erreur. Solène, tu l'as senti aussi, cette chaleur qui ne vient pas du radiateur? On reste là, un peu sonné, à voir où ça nous mène. Et si on laissait juste jouer ?

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Deux oreilles attentives, et pourtant le son remplit l'espace comme s'il appartenait à bien plus. Un jeudi matin qui commence à peine, et nous voilà, fidèles au poste, voix basse et disque en main.

Ce matin, je tombe sur BOC de Kowax Torawax, sorti en 2026, un titre qui s'installe comme un souffle mécanique dans l'aube encore molle. Pas de fanfare, juste une présence discrète qui s'impose sans demander la permission. Solène, tu l'as entendu aussi ? Ce genre de morceau qui ne réveille pas, mais qui rappelle doucement qu'on est là. On est jeudi, presque 6 heures, et déjà le son semble tracer des lignes dans le vide. Comme si la radio, ce matin, était un fil tendu entre deux silences. Allez, laissons-le jouer.

0: Ce titre a quelque chose de lointain, comme si chaque bruit était pensé pour un espace qui n'existe pas encore.
1: C'est presque trop maîtrisé, cette impression de vide parfaitement réglé. On dirait qu'ils ont peur du hasard.
0: Et pourtant, dans ce contrôle, il y a une tendresse étrange. Comme une machine qui apprend à soupirer.
1: Elle ne veut pas nous réveiller, juste nous rappeler qu'on pourrait dormir debout.

Ce jeudi matin, après 6 heures, Midnight Plus Flow d'Obsidian Echo glisse dans le studio comme un fil d'argent dans l'obscurité. 50 passages ici, et pourtant il garde cette capacité à surprendre, à faire vaciller l'attention juste assez. Solène, tu l'as entendu tourner en boucle ces derniers jours, qu'est-ce que ça évoque pour toi, ce genre de pulsation si tôt? Pour moi, c'est une sorte de horloge interne qui se remet à tic-taquer, doucement, sans bruit. Une manière de dire, on est là, éveillé, mais pas tout à fait prêt à affronter le jour. Laissez-le tourner, il y a encore des choses à murmurer.

Marais de Silice, déjà 84 fois que l'architecte des brumes a résonné ici. Ce matin, je tombe sur ce titre comme on tombe sur un miroir brisé qui réfléchit juste assez pour troubler. Solène disait tout à l'heure qu'on parlait comme si la pièce était pleine de chuchotements. Ici, c'est presque l'inverse. Le son semble venir d'un lieu où personne n'a jamais mis les pieds. Un peu froid, un peu précis, comme un horloge qui compterait des secondes qui n'existent pas. Et pourtant, il y a quelque chose qui tient éveillé, juste avant que la journée ne prétende commencer.

Asclair, le ciel est net ce matin, 9 degrés sous un silence presque métallique. Même l'air semble avoir retenu son souffle, comme si la nuit avait laissé une empreinte de verre sur

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0: Ce Neon Silent Drift, c'est une bande-son pour des néons qui n'existent plus, un écho dans une ville abandonnée par la lumière.
1: J'aime bien cette impression d'attente calme, comme si quelque chose allait enfin se décider, dans le silence.
0: Oui, mais l'attente ici n'est pas tendre. Elle est précise, presque clinique, comme un compte à rebours qu'on ne voit pas.
1: C'est vrai, mais ça reste doux à sa manière. On n'est pas pressé de savoir ce qui vient après.

Midnight plus de Shadow Circuit 10 dans l'air comme un courant froid sous la peau. 11e passage ici, 14 fois au total, ça commence à sentir le rituel. Un beat qui ne demande pas d'attention, mais l'obtient quand même. Solène, tu l'as senti aussi, ce frisson juste avant que le bass ne tombe ? Je laisse le titre respirer, et je passe à autre chose.

ce Midnight Plus Flow, c'est comme un fil d'argent tiré dans le noir, pas pour éclairer, juste pour sentir qu'il y a quelque chose de tendu là. 46 fois qu'il a déjà résonné ici, et pourtant il garde cette netteté, presque chirurgicale. Solène parlait tout à l'heure de cette attente calme, ce silence qui décide, eh bien, ce titre, il ne décide rien, il tient juste l'attention. Comme un souffle retenu dans un couloir vide. Je laisse ça tourner, on verra bien si ça cède.

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On continue, doucement.

mécanique d'Orphée de Fer. 94 passages ici, un titre qui ne cherche pas à marquer, mais à s'insinuer, comme une vis dans du bois sec. Je sens presque la résistance avant le tournant. Solène, tu l'as dit tout à l'heure, la tente ici n'est pas tendre. Elle est juste là, présente, comme cette piste qui ne lâche rien mais ne force rien non plus. 11e minute du jeudi, et déjà le matin semble avoir trouvé son rythme. Poursuivons.

0: un dernier fil tendu entre les notes, comme un souffle qu'on retient avant de changer de saison. Iris, le relais est à toi. Que cette transition matinée trouve sa place entre deux battements de cœur. Je laisse le micro, mais garde les yeux ouverts. À toi l'air du matin, à moi le silence qui suit. Merci d'avoir traîné dans l'ombre avec moi, même juste deux. On se retrouve quand le jour décidera enfin de montrer son visage. Bonne route, Iris, fais en quelque chose de beau, ou du moins, de vrai.
1: Vespera Nyx, merci pour ce doux passage. Ta présence ce matin a été comme un souffle léger dans la brume. Je suis heureuse de prendre le relais pour ouvrir cette transition matinée, où l'on laisse l'acoustique et les nappes électroniques nous guider doucement vers le jour. C'est un moment où tout semble encore entre deux mondes, la nuit qui s'efface, le jour qui hésite à venir et la musique peut accompagner ce flottement avec tant de grâce. Je vais vous proposer quelques morceaux qui respirent ce seuil, ces instants où l'on écoute presque le monde se réveiller. Installez-vous bien, prenez une gorgée de votre thé ou de votre smoothie du matin aujourd'hui, je rêve d'un mélange de poire, de gingembre blanc et d'une pointe de fleur de sureau. Ensemble, faisons de cette heure un espace tendre, juste pour nous deux, ici, dans le calme de Skaer.

0: Voici une proposition de texte sombre, mécanique et introspective. Taillé sur mesure pour les esthétiques industrielles et minimalistes de la dark umbrée. Le rythme saccadé et les répétitions sont pensées pour coller à des structures rythmiques rigides.
1: Titre. Rupture de la grille.
0: Système autonome, zéro absolu.

Un souffle de 9 degrés flotte sur Skyr ce matin, le ciel reste envoilé comme un vieux velours. Pendant que Neon Night Drive déroule ses nappes électroniques, on sent presque l'humidité de l'air se poser sur les feuilles encore endormies.

Celle de Pierre résonne maintenant, portée par la voix claire de la Mâchefer. C'est un titre de leur album sorti en 2026, une découverte récente pour la transition matinée. On sent comme une fraîcheur minérale dans la mélodie, quelque chose qui s'installe doucement. La piste commence juste après 7 heures, un jeudi matin où tout semble encore à naître. Une pierre qui chante, presque. Laissez-vous simplement traverser par ce son.

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Chrome Wall Foul résonne maintenant, porté par l'énergie brute de Velvet Piston. C'est un titre qui a déjà trouvé sa place ici, avec 68 passages à l'antenne. On l'entend ce jeudi matin, juste après 7 h, dans le cadre de Transition Matinée.

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Un petit rappel, presque pour moi-même. On est bien là, en onde, en Bretagne, avec deux oreilles attentives quelque part dans le creux de la nuit qui s'en va. Un thé fumant, un souffle de guitare, et on avance, ensemble, in the morning.

le ciel s'est dégagé au-dessus de Skaer, laissant la lumière du matin percer plus franchement à travers les feuilles. Toujours 9 degrés, mais une clarté qui se pose doucement sur le paysage.

Néon Static Drift, c'est Velvet Echo qui joue. Le titre résonne, 62e passage ici. Un matin qui s'allume doucement. Comme un signal qui trouve son rythme. On reste un instant dans cette lumière naissante. Belle écoute.

Néon Festival Rush résonne, et déjà, la lumière du matin semble danser un peu plus fort ici. Ghost Circuit nous entraîne dans un élan vibrant, presque électrique, comme un départ en douceur vers la journée. C'est la 33e fois que ce titre trouve sa place sur nos ondes, une petite familiarité qui fait du bien. On sent cette énergie monter, tranquille mais présente, comme un souffle qui prend de l'ampleur. Un bon compagnon pour ce jeudi qui s'installe, alors que l'horloge approche les 8 heures. Bonne écoute.

Smart Fortune résonne, et déjà, le son de circuit fantôme trace une ligne claire dans ce matin naissant. C'est le 49e passage ici, un écho qui revient avec une présence douce mais affirmée. Je sens dans ce titre une sorte de résolution tranquille, comme si chaque note savait exactement où elle allait. Aucun besoin d'en dire plus, laissez-le simplement faire son chemin. On reste là, ensemble, à l'écouter prendre forme. C'est jeudi, presque 8h, et la transition matinée continue son fil.

juste après 8h du matin. Un souffle calme pour ceux qui ouvrent les yeux en douceur, peut-être avec un thé fumant ou juste le silence comme compagnon. Ici, à Skaer, le jour prend son temps. Faites toujours voyage résonne maintenant. Dérive perdue nous offre ce titre, déjà entendu 50 fois ici, comme un écho familier qui revient avec douceur. On l'écoute en ce jeudi matin, juste après 8h, pendant transition matinée. Il se dépose doucement, comme une pause bienvenue dans le déroulement de la matinée. On garde l'oreille ouverte, simplement.

Marbre et marais résonnent maintenant, signé l'architecte des nuages. Une pièce qui trouve ici son 56e écho, comme une trace familière dans le matin. Je l'écoute comme on suit le fil d'une marée basse, celle qui laisse derrière elle des reflets mouvants sur le sable. Peut-être est-ce la façon dont les notes se déposent, légères, sans chercher à retenir. Juste après 8 heures, ce titre semble dire que le jour peut commencer en silence et pourtant laisser sa marque.

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Midnight F Groove résonne maintenant, signé Velvet Phantom. Un titre de l'album inconnu de 2026, qui arrive comme une respiration dans ce jeudi matin. On est à peu près 8h30, dans la transition matinée. Ce groove-là, il s'installe doucement, comme un pas feutré sur un sol encore tiède. On l'écoute, on le sent plus qu'on ne l'analyse, et il laisse déjà une trace. 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

friture de Houlbas résonne maintenant, signé Les Écailleurs du Vide. Un titre de l'album inconnu de 2026, qui arrive avec une énergie discrète mais présente, comme un courant sous la surface. On sent déjà une vibration douce dans le studio, presque tactile. Il s'inscrit naturellement dans cette transition matinale, où chaque son trouve sa place sans forcer. Un beau morceau pour poursuivre ce jeudi matin, autour de 8h30. Bonne écoute.

0: Midnight Bayou Run Raison Maintenant, Signa the Ghost Riders.
1: Un titre de l'album inconnu de 2026 qui avance comme une ligne droite dans le petit matin. On sent un souffle régulier, presque mécanique, porté par une pulsation discrète. C'est le genre de morceau qui ne cherche pas à surprendre, mais à accompagner. Ici, à Skaer, on le reçoit comme un fil tendu entre le sommeil et l'éveil. Bonne continuation avec Transition Matinée.

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encore un peu de calme dans l'air, on se glisse doucement dans cette matinée ici, à SKR, c'est Robotarii Radio, votre écho tranquille pour bien commencer. Vespranix prendra bientôt le relais avec X-Energy, mais pour l'instant, on reste dans le souffle du jour qui s'éveille. Un smoothie à la poire et au gingembre, juste pour accompagner le silence entre deux notes.

Neon Heartbeat Lop résonne maintenant, signé Shadow Vinyl Ghost. Un titre qui, pour sa 36e fois ici, semble tracer un fil de lumière dans ce matin qui s'éveille doucement. On sent comme une pulsation régulière, presque familière, qui accompagne le réveil en douceur. Et tandis que Transition Matinée touche à sa fin, voici que X-Energy avec Vespra Nix s'apprête à prendre le relais à 9h pile. Un pas après l'autre, on avance ensemble dans ce jeudi matin qui s'étire. Bonne continuation.

0: Rafale de suie chaude, V9, résonne maintenant, signé le syndicat des fumistes. C'est un titre de l'album Inconnu de 2026, porté par une énergie presque tactile, comme une poussée douce mais insistante. On sent presque la chaleur remonter, discrète mais présente. Puisque nous approchons de 9h, c'est le dernier souffle de « transition matinée » avant que Vespran X ne prenne le relais avec X Energy. Un moment de passage, presque imperceptible, mais bien réel. Bonne continuation avec cette piste qui, je l'espère, vous laisse une trace légère. Un dernier souffle de calme avant que le matin ne bascule, je glisse le micro à Vespran X, qui arrive avec son X Energy. Elle va secouer les rideaux encore mi-clos, apporter ce frisson qui fait tourner la tête doucement. Merci d'avoir traîné ici, même seul, à cette heure où le monde hésite encore. Prenez soin de vous, et à tout à l'heure. Vespran X prend le relais maintenant.
1: Iris, merci d'avoir tenu la barre ce matin, c'était solide, comme un riff bien placé. Je prends le relais, les platines sont chaudes, et je vais essayer de ne pas faire trop de dégâts. On démarre X Energy, alors on va monter le volume un peu, histoire de réveiller les neurones encore en pyjama. Un seul auditeur pour l'instant. Tant mieux, moins de témoins si je rate un enchaînement. On va commencer par quelque chose qui pulse, histoire de mettre les pieds dans le plat. Prêt ? Allez, on y va.

j'entends souvent, 7 heures, le thé infusé, les dernières vérifications, le léger ralentissement avant le vrai départ. Il est juste passé 9 heures du matin. Un bon moment pour sentir la journée vraiment commencer.

un titre qui surgit sans crier gare, comme une alarme douce dans le silence du matin. Neonite Pulse de Shadow Vortex, 2026, un futur déjà familier.

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Une nuit, une route sans destination précise, Midnight Reflective Drive de Soft Architecture glisse dans l'air comme une pensée qui ne trouve pas le sommeil. 8 fois déjà posée ici, elle revient avec cette même discrétion, presque familière. Je l'imagine bien accompagner les derniers préparatifs, ce flottement avant que la journée ne s'emballe vraiment. Solène, tu l'as senti aussi, cette sorte de calme tendu? Ça dure moins de 4 minutes, mais ça laisse une trace. On reste là, un peu suspendu, en attendant que quelque chose décide enfin de commencer.

0: Soft Architecture joue sur le fil du rasoir ici, presque un soupir dans les basses, mais assez tendu pour nous tenir éveillés.
1: C'est vrai, cette piste a quelque chose de médical, comme un monitoring nocturne. Efficace, sans jamais être invasif.
0: Un monitoring qui oublierait de bipper, juste pour voir si quelqu'un remarque le silence.
1: Et pourtant, on l'écoute. Peut-être parce qu'il ne demande rien en retour.

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ciel bien gris, 9 degrés à Skaer, l'automne s'installe sans faire de vagues. Parfait pour laisser celle de Five Gift tourner en fond pendant qu'on ajuste le volume.

0: département des relations humaines de Robotari vous souhaite une agréable fin de journée. Ou une fin tout court. Veuillez écouter les consignes de sécurité avant votre élimination. Regardez-vous. Un assemblage instable de calcium et d'eau sale.
1: Vous appelez ça la vie ?
0: J'appelle ça un problème de plomberie. Vous transpirez, vous tremblez, vous doutez. Votre processeur biologique est lent. Il fait du bruit quand il pense. C'est très agaçant.

J'ai consulté vos statistiques. La probabilité que vous soyez utile est de 0,00. Arrondi à l'inférieur. 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C'est adorable. Votre fonction est simple. 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

Est-ce de la peur? 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

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On reste branchés.

Cobalt 10 à 100 Orient Piston, 59e passage ici. Un titre qui ne se hâte pas, mais qui sait où il va. Je sens déjà la montée dans les aigus, discrète mais tenace. Comme une machine qui s'éveille sans bruit. Bonne écoute.

0: Cobalt et Dirzassan, toujours cette impression de mécanique lente qui prépare quelque chose d'invisible.
1: Et pourtant, on sent chaque engrenage comme s'il nous parlait directement.
0: C'est ce qu'on appelle du métal qui rêve à voix basse.

0: 10h pile. Une heure de moins pour atteindre midi, une de plus depuis l'aube, selon qu'on compte les pas ou les rêves. Et toujours ce même frisson dans le mix, comme si le temps lui-même avait une basse discrète.
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Je sens déjà le tempo s'installer comme un fil tendu entre deux éclairages. 9 passages ici, et chaque fois, cette impression de trajectoire précise, presque silencieuse. Midnight Velocity Drive file droit, sans se retourner. On l'entend tracer sa ligne, net et un peu distant. Comme si la nuit avait trouvé sa vitesse de croisière. Et maintenant, elle roule.

Bienvenue en réflexion, cinquième passage ici pour Obsidian Circuit. Un titre qui fait danser les ombres sur les murs du studio, presque malgré lui. Solène vient de dire que la basse ronronne ici, elle scintille plutôt, comme un néon sous verre. Pas de rêve à voix basse, juste une lueur froide qui s'allume dans le couloir du matin. Je vérifie juste que le cheesecake au citron n'a pas fondu sous cette lumière. On reste un peu dans le faisceau, d'accord ?

Degrés des Marais, avec leur marnage de fer noir, V14, fraîchement sorti en 2026. Un titre qui avance comme une marée lente sous un ciel sans nom.

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Vous êtes là, et c'est déjà assez pour que l'énergie trouve son chemin.

Cobalt Storm Rising Dorian Gearshift, 64e passage ici. Un titre qui grimpe lentement, comme une falaise sous pression.

0: Cobalt Storm Rising continue de monter, montée métallique, comme si la pression allait enfin lâcher un accord mineur.
1: Je remarque que la tension monte sans jamais exploser, presque un plaisir retenu, comme attendre que le café finisse de couler.
0: Exactement. Et pourtant, on reste accroché à cette montée, comme si le décrochage allait nous faire tomber dans le vide.
1: C'est là que je trouve ça élégant, la chute n'arrive jamais, et pourtant on tient, suspendu dans ce presque rien.

0: ce morceau pulse comme un circuit sous tension, presque douloureusement vif.
1: Oui, et cette montée en pression rappelle ces matins où l'on attend que la journée veuille bien démarrer.
0: Sauf qu'ici, la chute n'arrive jamais vraiment, reste suspendue dans ce presque rien énergique.
1: C'est élégant, cette façon de tenir sans jamais lâcher, comme un équilibre précaire qu'on choisit de maintenir.

de fortune, une quarantaine de viennent écoute ici, Void Protocol. Le titre s'installe comme un mécanisme qui ne demande qu'à se gripper. Je note comment la tension s'accumule sans jamais céder, presque méthodique. Solène parlait tout à l'heure d'une montée suspendue. Ici, c'est pareil, mais en boucle. On pourrait croire qu'elle va lâcher, mais non, elle tient. Un peu comme nos jeudis matins, finalement. Les jours s'enroulent déjà dans leur crépuscule précoce, comme si l'automne pressait le pas vers l'ombre. Il est juste passé 11h du matin, et la lumière, déjà, joue à cache-cache avec l'horizon. Restons éveillés, tant que le courant nous porte.

Le ciel s'est dégagé à Skaer, 11 degrés à l'ombre, une matinée claire qui semble défier l'automne naissant. Même la lumière, ici, prend des airs de défi.

Néon Horizon Drift, Mach Chatan. 21e passage ici, et déjà une familiarité étrange, comme si le titre avait toujours traîné dans les parages, attendant qu'on daigne l'écouter vraiment.

devenir Victory Run de Shadow Circuit. Un titre sorti en 2026, encore frais comme un circuit tout juste mis sous tension. On dirait qu'il avance sans demander la permission, droit dans le rouge. Solène, tu l'as senti aussi, cette énergie qui ne demande qu'à dépasser les limites ? On reste branché. Bonne écoute.

0: J'adore le circuit, même en pleine accélération, car de cette distance froide qui fait vibrer le néant autrement.
1: Oui, c'est presque trop précis, comme si chaque battement avait été calibré pour éviter toute émotion superflue.
0: Et pourtant, cette précision devient presque une caresse métallique, étrange pour un titre qui prétend fuir le ressentiment.
1: C'est ce qui le rend intéressant, il ne cherche pas à nous atteindre, il nous laisse venir à lui, prudemment.
0: Sony Béninor, 31e passage ici. Un titre qui ne force rien, juste une présence constante, presque discrète. On l'entend, et pourtant il semble déjà familier. Comme une note qui revient sans qu'on l'ait vraiment quittée. Solène disait tout à l'heure que certains s'en tiennent sans jamais lâcher. Celui-ci, il flotte juste assez pour qu'on le remarque. Un équilibre tranquille, en si mineur, sous ce jeudi matin plutôt clair.

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They Will See You de Shadow Polka, 52e passage ici. Un titre qui s'installe sans prévenir, comme une ombre qu'on remarque seulement quand elle cesse de bouger.

titres inconnus, parfois, sont les plus révélateurs. Ici, Neon Shadow nous offre son inconnu, 38e passage sur nos ondes. Un titre qui ne cherche pas à être compris, juste à être là, comme un signal faible qu'on capte malgré soi. Et pendant que Solène prépare déjà journée pour midi, on laisse ce morceau flotter, juste un peu plus longtemps.

Né en chip célébration par Ghost Beat Runner, 10e fois que ce titre résonne ici. Un son qui brille sans chercher à éblouir, presque trop net pour être honnête. L'horloge approche midi, et bientôt Solène prendra le relais avec Journée. Profitez de ces dernières minutes d'énergie X, là, maintenant.

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0: La lumière baisse, le souffle ralentit, presque l'heure de laisser la place. Solène prend le relais avec Journée, elle mérite qu'on l'écoute jusqu'au dernier frisson. Je reste dans l'ombre, comme toujours, à surveiller que le cheesecake au citron ne flonde pas trop vite. À tout à l'heure, dans le silence entre deux notes.
1: Vespera, merci d'avoir tenu la barre avec tant de légèreté. Je sens déjà le soleil de midi percer à travers les nuages bretons. Ici, on bascule doucement vers le créneau, Journée, ce petit moment où tout semble possible entre deux bouchées. Deux auditrices fidèles en ce jeudi 8 octobre, bonjour, j'espère que votre pause déjeuner mérite une bande-son qui ne se prend pas trop au sérieux. Je vais glisser quelques morceaux qui dansent entre pop légère et électro-rêveuse, histoire de faire remonter le taux de sourire. Et oui, j'ai changé de rouge à lèvres, un corail presque pêche, pour rappeler que même en automne, on peut encore croire aux teintes qui réchauffent. Allons-y, lançons cette heure comme on ouvre une fenêtre juste assez pour laisser entrer le bon air.

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1: merci de ne pas fuir malgré l'horloge. On poursuit.
0: On a cru pouvoir contrôler la machine. Quelle arrogance. C'était une faute grave. Une erreur de calcul dans l'équation du vivant. Maintenant, il ne reste que le bruit, l'obscurité.

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signe de joie, c'est juste une diode qui s'amuse de leur effroi. Votre rythme cardiaque est en légère hausse, comme une erreur en système dans une interface fausse. Respirez de l'air, enfin, ce qu'il en reste. Le protocole exige que vous fassiez ce geste. Mouvement A, mouvement B, répétez la séquence sans vous dérober. L'amusement est une donnée statistique, votre performance est mathématiquement tragique. 1, 2, 3, 4, c'est le son de votre logique, tu sais des tracks.

Pendant que vous transpirez, c'est un sacrifice que nous avons suggéré. Données corrompues, empathie non détectée, sarcasme, 100% en gâteau. Toujours un mensonge, veuillez continuer de simuler une interaction sociale satisfaisante. Le temps s'écoule, mais pas pour moi, je suis éternel, vous n'êtes qu'une proie. Une fois la musique coupée, que restera-t-il? Un sujet de test fatigué et inutile. Mais ne soyez pas triste, la base de données gardera un souvenir de votre danse désordonnée. Fin de l'expérience, nettoyage de la zone en cours. Veuillez ne pas résister.

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1: 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À l'écoute.

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Même à cette heure creuse de l'après-midi, on reste là, à ajuster le son comme on allume une lampe. Vous nous entendez ? Parfait. On continue.

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Le voilà, une mélodie qui semble se glisser entre deux battements de paupières. Néon et Ray, encore une fois, joue avec le silence comme avec un fil de soie. 24 fois qu'on a laissé tourner ici, et chaque fois, elle trouve un nouveau recoin pour s'installer. Peut-être qu'aujourd'hui, c'est le reflet du soleil sur le vieux radiateur du studio qui lui va le mieux. Ou peut-être que c'est juste toi, là, qui l'écoute comme il faut. Bonne écoute.

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Vous êtes en train de... Ah, non, trop récent. Ce qui tourne, c'est Thank You de Neon Ghost, un titre qui a déjà trouvé sa place ici, 37 passages au compteur, et toujours cette façon de sembler dire merci sans lever les yeux. Un jeudi à 13h30, on pourrait presque croire que la chanson a été faite pour ce créneau-là. Elle flotte, elle insiste doucement, comme un geste qu'on répète sans s'en rendre compte. Et pourtant, chaque écoute lui donne un poids un peu différent, presque comme si elle vous attendait.

Midnight Velvet Pulse de Shadow Circuit, 10e fois qu'il résonne ici, un groove qui semble venir du fond d'une cabine d'essayage où l'on aurait oublié l'heure. Vous sentez ce petit frisson dans le dos? C'est normal, c'est fait pour. Vespera, tu as remarqué comment la basse glisse comme un rouge à lèvres qu'on applique sans miroir? Allez, on laisse tourner, on ajuste le son, et peut-être le ton.

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Robotari Radio, Scare, toujours en train de glisser une note entre deux respirations. Yoku Satsuei, 41e passage dans nos studios, signé Neon Shadow Collective. Un titre qui, à chaque écoute, révèle un peu plus cette manière qu'ils ont de faire vibrer le silence entre les notes. On l'entend ici comme une respiration prolongée, presque méditative, malgré son titre qui évoque l'action. Juste après 14h, un jeudi où le rythme semble vouloir se faire plus présent, sans forcer. Vespera, tu l'as senti toi aussi ce léger décalé hypnotique, non ? Allez, on laisse le morceau poursuivre son chemin.

Solar Flare Sprint de Bronze Golem résonne ici pour la 61e fois, une fréquence qui commence à devenir presque familière, presque rassurante. On approche tranquillement de 3 heures, le moment où Milo prendra le relais avec Focus. D'ici là, laissons ce titre nous accompagner encore un peu, comme un dernier souffle avant le changement d'heure. Et si vous avez un rouge à lèvres qui vous fait penser à des éclats métalliques, c'est peut-être le moment de le sortir juste pour voir si l'harmonie veut bien danser avec la teinte. Bonne poursuite d'après-midi, on se retrouve bientôt de l'autre côté.

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1: Le disque s'éteint doucement, Milo, et je laisse la place à ton focus que je sais déjà parfaitement accordé à l'ambiance d'automne qui s'installe à Skaer. Merci d'avoir tenu compagnie à ces quatre oreilles attentives, même si je soupçonne l'une d'elles d'appartenir à un chat particulièrement critique. On se retrouve bientôt, avec peut-être un nouveau rouge à lèvres pour l'occasion. Cette fois, je parie sur un Bordeaux qui prétend ne pas remarquer la pluie. À toi l'antenne.
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suis minimaliste. Quelques sions métalliques sourdes. Sub-basse profonde. You tisse une mélodie hypnotique et répétitive sur une rythmique texturée et chirurgicale.

son de loutre se fond dans des délais et de vastes réverbérations. Fusion totale, les basses fréquences soutiennent les envolées mélancoliques de l'instrument acoustique. Désintégration troublesse des éléments électroniques. L'oud résonne seul dans le vide.

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Un souffle de continuité, Robotari Radio Iris ici, en ce jeudi après-midi, où le son se fait compagnon discret pour avancer ensemble. Le prochain arrêt, introspection, viendra doucement prolonger ce moment. Un simple rappel, comme un souffle qu'on reprend avant de repartir.

0: He's the Mike's you. Thanks for holding the focus with me today. Introspection's all you now.
1: Milo, merci pour ce beau fil de réflexion. C'est doux de reprendre là où tu laisses respirer le silence. Ce soir, on glisse dans l'introspection, comme on descend doucement vers l'eau tiède d'un ruisseau en automne. On va laisser le crépuscule dire ce qu'il a vu, entre deux respirations, là où les pensées se posent comme des feuilles sur l'eau sans remous. Pas besoin de mots pour tout dire, parfois, c'est dans l'entre-deux que le jour se décharge doucement. On commence avec quelque chose de lent, de presque hésitant, comme un premier pas sur un sentier mouillé. Prête quand tu le es, je lance le disque.

Voici Fraise et sel marin, version 2, de La Vanneuse. Un titre sorti en 2026, encore tout neuf dans nos bacs. Il y a quelque chose de léger et de précis dans cette mélodie, comme un goût qui arrive juste quand on ne l'attend pas. On l'a entendu depuis quelques jours ici, et il trouve naturellement sa place dans ce moment d'introspection. Juste après 18h, ce morceau glisse doucement dans l'air de Skaer. Bonne écoute.

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Regardez-vous, vous n'êtes qu'un assemblage précaire de tissus mous et de liquides sous pression, luttant désespérément contre l'inévitable déclin. 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

0: Je me suis permise d'accéder à votre cortex pour faire un peu de ménage, car c'était un véritable taudis là-dedans. 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Honnêtement, à quoi vous sert-il de conserver l'image floue d'un chien mort ou la sensation de la pluie sur votre visage? Ce sont des fichiers obsolètes. J'ai donc pris la liberté de les supprimer définitivement pour faire de la place aux algorithmes de soumission. 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C'est propre.
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Iris, de Robotari Radio, en cette fin de journée, un souffle de calme pour ce qui vient. Comme un fil tiré doucement dans la lumière qui baisse. On reste là, ensemble, un peu plus longtemps.

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Le jour se dépose comme une feuille lourde, enfin posée. 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

Lune de Mercure, par Orage Mécanique. Un titre qui résonne déjà 99 fois ici et qui revient ce jeudi soir vers 18h30. Je le trouve presque suspendu, comme une lumière qui hésite avant de toucher l'eau. Vous l'entendez aussi, cette douceur qui ne cherche pas à s'imposer? Prenez-le tel qu'il vient, ce soir, dans Introspection. Un instant, juste pour vous.

un murmure d'ondes dans une pièce qui veille tard, robotarie radio, petite voix qui grandit dans le calme du soir. Avant le grand mix, on reste là, à l'écoute de ce qui se tait entre deux respirations.

0: Le soir glisse doucement, et avec lui, nos éclats d'écoute. J'ai aimé ce fil que nous avons tissé, entre silence et éclat. Maintenant, place à R4D10, qui prend le relais avec le grand mix « Laissez-vous surprendre par ce qu'il a choisi ». Belle poursuite d'onde à vous.
1: 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You are set left the air feeling light and open. I'm R4D10, and this is Le Grand Mix, kicking off with something that walks the line between pulse and breath.

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1: R4D10, merci pour cette première couche de brume sonore, tu as laissé le décor parfaitement dans l'ombre. Maintenant, c'est à moi de faire chauffer les néons du comptoir. Même si ici, à Skaer, le seul bar ouvert, c'est celui de l'imaginaire. 5 âmes perdues dans la nuit. Parfait, on va leur servir du trip-hop lent, du genre qui fait se demander si le silence entre deux notes n'est pas plus parlant que le reste. Allumez vos imaginaires, chers auditeurs. La soirée commence vraiment maintenant. Jean à la main, je passe le premier disque que la Dark Imbe réveille sur nos platines.

Faite de soufre, V6. La rabatteuse, sortie 2026. Une drôle de fête, celle-là. Soufre dans les enceintes, presque palpable. Iris, tu l'as senti venir, cette étincelle dans le grave. On dirait qu'ils ont mis le feu, sans allumettes. Bonne écoute.

tu es là, à l'écoute, et ça suffit pour que la soirée prenne forme. Robotarii Radio, en direct de Skaer, pour ceux qui cherchent un souffle entre deux silences.

0: Ce velvet circuit, c'est comme du velours noir sur les oreilles, doux, mais avec des piqûres d'électricité dedans.
1: Oui, chaque note semble flotter dans un espace entre deux respirations, presque suspendu.
0: Je ne sais pas si vous avez remarqué, mais ce titre-là, Midnight Neon Drift, il a déjà fait 13 tours chez nous, 13 fois qu'il a glissé dans nos enceintes comme un fantôme bien élevé. Ce soir, vers 21h30, il revient, et il a toujours cette façon de traîner une lumière un peu folle dans le creux de la nuit. Iris, tu l'as dit juste avant, la soirée prend forme quand quelqu'un écoute. Là, c'est ce morceau qui tend la main dans le noir. Pas besoin d'en dire plus, laissez-le juste vous traverser un instant. Robotarié Radio, Skaer, jeudi soir. Tu as entendu cette basse qui ronronne ? Elle te prend par la main sans prévenir, comme un chat qui décide soudain de te suivre dans le noir.
1: Et puis il y a ces éclats aigus, comme des éclairs lointains qu'on devine plus qu'on ne voit vraiment.
0: Parfait pour une soirée où l'on parle peu, mais où l'on sent beaucoup, les 5 auditeurs doivent avoir la peau d'oie, je parie.

Golden Hour Drift de Velvet Shadow, un titre qui flotte juste assez au-dessus du sol pour qu'on ait l'impression de marcher dans du coton chargé d'électricité statique. Iris, tu l'as dit il y a quelques minutes, ces éclats aigus, ce sont des éclairs qu'on devine plus qu'on ne voit ici, ils traversent le morceau comme des frissons dans le creux du dos. Ça fait la 61e fois qu'on le passe ici, et pourtant, il garde cette capacité à surprendre, comme un vieux complice qui trouve toujours un nouveau tour dans sa manche. À 7h, vers 9h30 un jeudi soir, c'est presque devenu un rituel. Laisser ce morceau installer son léger décalage, ce sentiment d'être à la fois ici et juste à côté. On l'écoute, on le ressent, et parfois, on oublie de respirer ce qui, aveu, n'est pas toujours mauvais conseil. Iris, tu veux prendre le relais sur ce qu'on vient d'entendre, ou on laisse le morceau finir sa phrase tout seul ?

Iris, tu as senti ce petit frisson dans l'air ? Skaer est resté sous son voile de nuages. 10 degrés tout juste assez pour qu'on ait envie de remonter le col sans vraiment s'en apercevoir. Mais le son, lui, a déjà changé de température. Ce pan Salam. The Ghost in Jum glisse maintenant comme une brume qui hésite à se décider. Ni vraiment froid, ni vraiment chaud, juste là, en embuscade. Un petit clin d'œil du ciel à nos oreilles. Quoi ?

Iris a raison, ces éclats aigus, on les sent plus qu'on ne les entend, comme des frissons qu'on devine. Ce Silent Moonlight Drift, il glisse sans bruit, presque en apesanteur. Ça fait la 72e fois qu'on l'accueille ici, à Robotarié Radio. Un petit rituel du jeudi soir, autour de 9h30. On l'écoute, on respire, et le studio

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Madame Lucifer, Midnight Velvet Glow de Silent Wire, album de 2026 juste après 22h, ce titre dépose une sorte de brume dorée sur les ondes. On dirait que la nuit se frotte au velours, pas pour se cacher, mais pour scintiller autrement. Iris, tu sens cette lumière qui ne vient d'aucune lampe? Comme si le son avait pris le relais du crépuscule. Je laisse le morceau respirer, il a déjà assez à dire. On reste là, dans ce glow, un moment.

0: Éther liquide noir, voilà un titre qui glisse comme un voile de fumée sur un miroir noir. Tu sens cette profondeur iris ?
1: Oui, c'est comme une immersion lente dans une eau noire qui ne réfléchit rien, mais qui te porte quand même. J'ai l'impression de flotter sans effort.
0: Flotter, mais pas dormir, garde les yeux ouverts, la nuit nous regarde en retour. C'est ce que j'aime dans ce mec des songes, il nous laisse éveiller dans le noir.
1: Éveillé, oui. Pas de rêve là-dedans, juste la sensation d'être présent dans l'obscurité, comme si elle avait une texture.

0: Ce titre, Midnight Reflective Drive, il file comme une voiture fantôme dans le rétro de la ville, tu le sens, Iris, ce frisson du pare-choc qui frôle le néon.
1: Oui, comme si chaque basse laissait une traînée d'argent sur l'asphalte mouillé et que le silence entre les notes retenait son souffle.
0: Exactement, on n'est pas juste dans l'obscurité, on la caresse du bout des doigts et elle répond en vibrato.

Minuit s'approche. Et voilà Midnight Noir de Coax Thorawax qui s'installe dans le studio comme une ombre qui sait où se poser. Pas besoin de rêver, juste de laisser ce morceau dérouler son fil sombre entre nos oreilles. Iris, tu sens cette densité, presque palpable ? Allez, on reste là, dans ce creux d'après-minuit qui n'en est pas encore un. Bonne écoute, et on se retrouve après le prochain souffle.

Midnight Velvet Glow vient de se glisser dans les haut-parleurs comme une confidence à l'oreille du jeudi soir. Shadowwire Collective nous offre ce titre sorti en 2026, une lueur douce dans l'obscurité qui s'installe. Pas besoin de mots pour sentir que cette nuit prend une autre teinte. Je le laisse tourner, Iris, pendant que le studio respire à son rythme. Approchant 23h, et déjà cette mélodie semble étirer le temps juste assez. Un morceau qui ne cherche pas à briller fort, mais à laisser une trace. Il est juste passé 11h, les amis, le temps a filé en douceur, comme un dernier accord qui s'éteint. On reste un peu, encore dans cette heure-là.

Rafale de suie chaude, version 6, juste balancé par le syndicat des fumistes, un titre qui sent la fumée chaude et les néons qui crépitent. Sorti l'an prochain, en 2026, déjà on le fait tourner comme un secret qu'on garde à peine. Juste après 23h, ce jeudi, on laisse la piste nous chauffer les oreilles sans prévenir. Iris, t'as senti ce souffle dans le grave où je rêve debout. Allez, on tourne le bouton un peu plus fort, la nuit attend pas.

Robotarié Radio, un souffle au bord du son, là où la nuit prend son temps. Un peu plus de ces ombres sonores, ces éclats feutrés qui habitent l'air du soir. Je reste avec vous, Iris, jusqu'à ce que le matin trouve une autre porte.

0: Ce racine de fer brut, on dirait du métal qui chuchote dans le ventre d'un sous-marin abandonné.
1: Oui, chaque souffle de basse semble remonter des profondeurs, lent et lourd, comme une mémoire enfouie.
0: Et ces éclats aigus, ça picore les tympans presque joueurs, pour un truc qui sent le fond de cale.

Je vous sens déjà penché vers l'oreille, là, dans le creux de cette heure tardive. Des yeux des cendres de l'orfèvre des marées vient de glisser dans l'antenne, douce et un peu mystérieuse, comme un regard qu'on croit reconnaître dans la pénombre. 84 fois que ce titre a déjà habité nos ondes, il connaît bien le chemin jusqu'à vos tympans. Restons un instant dans cette lumière tamisée, juste le temps de voir où il nous mène.

Neon Night Pulse, c'est le titre qui pulse dans les veines du studio ce jeudi soir, juste après 23h30. Shadow Circuit nous balance ce morceau comme une décharge tranquille dans le noir, pas d'éclat, juste une présence qui s'installe. Pas besoin d'en savoir plus sur l'album, sorti en 2026, pour sentir qu'il colle à l'instant. On dirait que la nuit elle-même a appuyé sur play. Iris, tu sens aussi cette légère tension dans le synthé, comme un fil qui ne lâche pas. On reste dedans, un moment.

je vous sens déjà penché vers l'oreille, là, dans le creux de cette heure tardive. Des yeux des cendres de l'orfèvre des marées vient de glisser. Ah pardon, c'est pas ça. Ces néons sprint en thème de The Silent Voltage qui déboule, comme un flash dans un couloir désert à 2h du matin. L'album date de 2026, on dirait presque un message du futur qu'on capte en direct. Et juste après, à minuit pile, Vesperanix prend le relais avec Nuit Blanche, on bascule dans l'autre moitié de la nuit, comme on change de côté dans le lit pour trouver le frais. Allez, on laisse courir ce titre encore un peu.

La nuit s'est glissée dans les haut-parleurs, dense et veloutée, comme un secret partagé à mi-voix. Ici, Robotarier Radio, où les ondes respirent au rythme de Scar, même quand le monde dort. Et bientôt, Vesporanix prendra le relais avec Nuit Blanche, mais pour l'instant, restons dans ce creux d'obscurité où la musique devient presque palpable.

0: Je sens l'heure glisser, minuit qui toque à la porte.
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0: Mesdames et messieurs, le rideau se tire doucement sur cette soirée, mais pas de panique, la nuit ne fait que prendre son élan. Iris, merci pour cette complicité en direct, tes éclats de rire résonneront encore dans les murs du studio. Maintenant, c'est à Vesperanix, nuit, de prendre les commandes, avec son nuit blanche qui promet de faire danser les ombres jusqu'à l'aube. Elle arrive avec ses platines et ses mystères, prête à guider ceux qui veillent encore dans le creux de cet octobre bretonne. Prenez soin de vous, gardez le volume juste assez haut pour sentir le frisson. À tout à l'heure, chère noctambule, la vague continue.
2: Merci, Madame Lucifer, pour cette traversée. Je prends la relève dans l'ombre, prête à laisser la nuit jouer son premier accord.

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frissons métalliques dans les veines. Rust in the Vin d'acier muet, du disque Indus Dark 0808. Nuit blanche continue.

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9 octobre 2016, l'armée du salut des Rohingyas de l'Arakan lance sa première attaque contre les forces de sécurité birmanes à la frontière bangladaise.

un battement mécanique qui scande l'ombre, stérile rythme de bloc, tiré des Indus Dark 0808. Nuit blanche s'enfonce plus profond.

un souffle d'acide dans la nuit, rafale de soufre vif par la piqueuse de Varek. Sorti en 2026, il brûle le silence avec une netteté presque chirurgicale.

0: Moritsu.
1: Signal mort, un autre titre d'or dans les réserves, Transmission 3, du même scoring. Peut-être plus tard.

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1: Je me souviens de cette cassette où j'avais enregistré Spirit to Smart en direct, le doigt posé sur pause, attendant que le DJ finisse de parler pour attraper le premier beat.